0: Je m'en vais. Je fous dans mes poches une carte postale.
1: Retournez la carte postale.
0: Chère Anse, partez.
1: Maintenant, Liliane, vous partez. Je vous le demande.
0: Chère Anse.
1: Ouvrez la porte.
2: Go out from Paris.